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1: Ça c'est musique créole, là-bas c'est la Louisienne, un petit peu zaricot ici, il y sent pâté.